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à tous et à toutes, c'est Eric Petri sur RFL 101 pour vous proposer, avec mes meilleurs voeux pour cette nouvelle année, un jazz feeling consacré à un grand chanteur disparu il y a 3 ou 4 ans, et comment dire, qui est un jazzman, un amateur de, un grand chanteur de R&B, de soul, et des ayatollahs du jazz, oui, mais c'est de la variété. Il s'agit de Al Jarreau. Al Jarreau qui traverse son désert, mais que c'est l'occasion de peut-être le réécouter. Et en fait, c'était ce chanteur tout à fait talentueux qui, en plus, avait cette faculté rare, je trouve, enfin assez rare, en tout cas d'aimer les gens et d'avoir un contact incroyable avec son public. Alors je vous propose, pour ouvrir ce jazz feeling, de reprendre le titre de ces albums live, Look to the Rainbow, regardons l'arc-en-ciel du vaccin, bien sûr. Eh bien, on va l'entendre dans un standard de jazz qui est un des très grands succès, à savoir Take Five. Take Five extrait de Look to the Rainbow avec Al Jarreau.

venez d'entendre Al Jarreau qui chantait Take Five. Extrait de son album live, Look to the Rainbow. Entre parenthèses, si ça vous a plu, eh bien, je vous propose de le réécouter et le voir. C'est-à-dire qu'en fait, si vous allez sur YouTube et que vous regardez la vidéo qu'il a pu donner, il y a une introduction qui est un peu différente de celle du disque. Et dans cette introduction, il raconte en flirtant avec le public et en scattant en même temps, comment il avait vu une fille à Milwaukee, c'est sa ville natale, et il voulait absolument lui dire quelque chose, et cette introduction est absolument savoureuse et à voir absolument. Alors on va continuer, je te dis tout de suite, j'ai pas, comment dire, entrepris de vous faire la carrière d'Al Jarreau, parce qu'elle est très complète, très fournie. C'est quand même quelqu'un qui a obtenu quelque chose comme 6 Grammy. C'est le disque que je viens de vous faire écouter. Il avait été couronné comme le meilleur album de jazz par la revue Downbeat et également par l'Académie du Jazz. Bref, si vous voulez en savoir plus ou en savoir mieux, eh bien allez donc sur Wikipédia. Il y a une notice très détaillée qui vous donnera toutes les différentes étapes de sa carrière. On va passer à un autre album qui est lui aussi assez jazz. C'est celui qui s'intitule This Time. Il est paru lui en 1980, donc trois ans après The Rainbow. Et on va entendre une composition tout à fait jazz, puisqu'il s'agit de celle de Chick Corea qui s'appelle Spain et qui permet d'apprécier les talents de scat d'Al Jarreau. Spain. Yesterday.

Alors c'était la composition de Chico Rastain, interprétée par Ajarou, avec en particulier au synthétiseur Larry Williams, qui l'a accompagné tout au long de sa carrière, et le très grand batteur Steve Gadd, lui aussi, qui a soutenu et des jazzmen, et des rockers, et des grands chanteurs que je ne citerai pas parce que la liste serait trop longue. Mais on poursuit avec sur RFL 101, donc avec ce jazz feeling consacré à Jarreau, disons une meilleure, peut-être l'occasion de mieux connaître ou de retrouver des grands moments de sa carrière. Alors à partir de disons des années 80, il a été soutenu davantage par la maison Warner, et il a des productions qui étaient encore plus soignées, des arrangements tout à fait élaborés, au point que certains critiques de jazz disaient de lui: il lui arrive de diluer son art pour atteindre un public plus large. Bon, effectivement, c'est un charme un petit peu précieux, qui est, comme on dit, doucereusement maniéré, comme le dit le certain critique, mais c'est très chouette. Alors, on va entendre donc deux compositions, deux interprétations qui ont beaucoup contribué à sa réussite. D'abord, Breaking Away, extrait de l'album du même nom, et puis un autre qui s'appelle We're in This Love Together, donc extrait également de l'album Breaking Away. Al Jarreau, Breaking Away, We're in This Love Together.

C'était donc successivement deux extraits de cet album qui avait rencontré un très grand succès, hein, c'était qui a donné à une dimension complètement internationale à Al Jarreau, donc la chanson Breaking Away et We're in This Love Together. Alors on va poursuivre avec un album live in London, parce que je vous parlais de sa capacité à ce que les Américains appellent être un grand entertainer. Je ne sais pas très très bien comment ça peut se traduire. C'est à la fois quelqu'un qui chante, qui a un bon contact et qui fait vivre l'expérience d'un concert, c'est-à-dire la relation avec le public. Au demeurant, comme le disait, je crois, un critique du dictionnaire du jazz, il dispose d'une tessiture très large, une grande souplesse de voix qui lui permet des sauts de registre spectaculaires. Autrement dit, il fait absolument ce qu'il veut. On va s'en rendre compte avec quelque chose qui est presque une scie, mais dans laquelle il est très à son aise. C'est Teach Me Tonight.

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1: C'était Teach Me Tonight, interprété par Al Jarreau, et pour, disons, illustrer ce souci d'être un entertainer vis-à-vis du public, Al Jarreau disait « Ma voix est là pour donner le bonheur le temps d'une chanson, d'un concert, alors autant donner ce bonheur au plus grand nombre. » En fait, oui, c'était sa vocation. Et il n'empêche que le 22 septembre 2010, il était hospitalisé d'urgence à Nice et il devait honorer un engagement dans le cadre d'un festival qui se tenait à Barcelonnette. Barcelonnette, modeste cité des Alpes de Haute-Provence. Eh bien, le 22 juillet 2011, autrement dit un an plus tard, eh bien, il a choisi de retourner à Barcelonnette pour honorer l'engagement qu'il avait pris l'an passé et qu'il n'avait pu satisfaire. C'est dire le souci professionnel d'Al Jarreau. Mais il n'empêche qu'il a traversé son désert. Et pendant pratiquement 10 ans, hein, de 94 à 2002, il a produit un seul disque. On est entraîné une sorte de blues de sa part. Et il savait pas très bien ce qu'il allait devenir. Et alors, pendant cette période, Thierry Perret-Marty, en 2004, l'a interviewé et lui a demandé « Mais qu'est-ce que vous allez devenir ?» Et Al Jarreau répond « Ma prière est de me retrouver dans 15 ans, ici, exactement, au même endroit avec vous. Vous voyez, je serai heureux de chanter dans un restaurant comme celui-ci, comme le fait aujourd'hui Jimmy Scott, et non plus l'Hollywood Bowl. Je chanterai ma chanson, et les jeunes viendront avec leurs enfants devenus grands. » C'est ce souci, moi ce qui me plaît beaucoup avec ce chanteur, c'est à la fois la grande capacité vocale et le talent formidable, mais en même temps cette espèce d'amour du public qu'il a véritablement exprimé tout au long de sa carrière. On va s'en rendre compte avec le disque qu'il a réussi avec George Benson, le disque s'appelle « Given Etap ». Il reprend, il a mis des mots sur le très grand succès de George Benson, « Breezin', Breezin'. ».

Et pour conclure ce Jazz Feeling consacré à Jazz de Jarreau, après The Blues Inn avec George Benson, je vais vous proposer une autre composition très jazz, celle-là.

fait une composition de Miles Davis, mais auparavant, dire qu'il n'a pas pu réaliser le souhait qu'il avait formulé à Thierry Pierre-Marty de Jazzman, puisque le 8 février 2017, eh bien, il a annoncé sa retraite pour cause d'épuisement. C'est-à-dire s'il se donnait, c'était donc le 8 février, et malheureusement, 5 ou 6 jours plus tard, il a disparu. Et je vous propose donc, en hommage à ce chanteur qui est lui aussi un vrai jazzman, on va écouter la composition de Miles Davis intitulée « Four » avec, s'il vous plaît, l'accompagnant George Benson, Patrice Rushen. George Benson joue de la guitare, bien sûr, et chante également. Patrice Rushen joue du piano. Stanley Clarke joue de la contrebasse, ou de la basse électrique, et Vinnie Colaiuta de la batterie. C'était donc « Four », enfin « C'est Four » interprété par Al Jarreau. Et moi, je me réjouis de vous retrouver la semaine prochaine. À bientôt !

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2: Je l'écoute d'RFL 101, je suis en compagnie de Philippe. Bonjour Philippe.
3: Bonjour Abdel.
2: Donc, 10 chroniques pour l'association Ensemble Que Choisir 37. Donc, aujourd'hui, la chronique est consacrée à cellules victimes bourreaux ou simples témoins de nos excès. Donc, Philippe, le cellule, ce gros poisson des rivières, on dit qu'il est ultra pollué. C'est vrai qu'il faut éviter d'en manger?
3: Et ben, on se base sur pas moins de 36 000 résultats d'analyse. Le document provient de l'agence de l'eau d'Adour-Garonne. Consigne les teneurs en divers contaminants, pesticides, métaux lourds, résidus de médicaments. Bref, sur 60 silures pêchées dans la Garonne et Dordogne en 2023, sur lesquelles 300 molécules chimiques ont été recherchées.
2: Et bien sûr, les résultats ne sont pas bons.
3: Hein. Abdel, c'est pire que ça. Dans la Garonne et la Dordogne, 8 silures sur 10 dépassent les seuils réglementaires en PCB, en mercure et en dioxine. Certains ont jusqu'à 30 fois la dose autorisée.
2: Pourquoi il est plus pollué que les autres?
3: Parce que c'est un super prédateur qui vit 15-20 ans. Il avale tout ce qui passe, poissons, crustacés et leurs polluants. Il concentre donc toute la pollution de nos rivières, un vrai baromètre de santé de nos cours d'eau.
2: Donc si on mange, on risque quoi?
3: L'ANSES recommande de limiter sa consommation, surtout pour les femmes enceintes et les enfants. Les PCB et dioxines, même à faible dose, perturbent le système hormonal et immunitaire. Alors non, ce n'est pas un plat à mettre au menu de tous les jours.
2: Mais on va quand même dans certains restaurants.
3: Oui, et c'est un peu le grand n'importe quoi. Parce que l'État laisse les professionnels assumer leur propre contrôle, ou pas. Résultat, certains chefs le servent sans savoir s'il est contaminé. Un vrai jeu de roulette russe.
2: Et le côté écologie, il est utile ou nuisible?
3: Là, c'est le débat. Les pêcheurs pros veulent l'éradiquer car ils déciment les poissons migrateurs déjà menacés. Les pêcheurs sportifs, eux, adorent le traquer. C'est amusant. Hein. L'État penche pour l'éliminer, mais attention, c'est aussi un indicateur précieux de la pollution.
2: Donc c'était la chronique consacrée aux poissons cellures, donc victimes bourreaux ou simples témoins de nos excès. Donc merci Philippe, à travers ces chroniques et aussi d'aller visiter le site pour avoir plus d'informations. Il faut savoir ce qu'on mange.
3: Merci Abdel.
2: Donc, et à très bientôt sur les ondes d'RFL 101. C'était la chronique Ensemble Que Choisir, préparée et présentée par Philippe. Merci et à très bientôt sur les ondes.
1: Putain, c'est gros. 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

0: Bonsoir, chers auditeurs de Radio Fréquence Lune RFL 101. Nous sommes au Cinéma Studio de Tours en compagnie de Martin Jova. Bonsoir, Martin.
1: Bonsoir.
0: Je suis ravie de vous recevoir. Je viens voir le film tout fraîchement aujourd'hui.
1: Je suis ravie d'être là.
0: Parce que c'est votre, la première fois que vous venez au Cinéma Studio ou à Tours même?
1: Alors, oui, j'ai beaucoup entendu parler du cinéma, mais c'est la première fois que je peux y aller en personne. En revanche, je suis déjà venue à Tours.
0: D'accord. Donc le film est présenté en avant-première. Ça s'appelle Baisenville. Il va en fait sortir en janvier, mais je n'ai pas une date précise.
1: C'est le 28.
0: D'accord. On se sera dans les salles le 28. Là, vous allez rencontrer notre public. Je pense que tout le monde va être très surpris parce que déjà, rien qu'à l'affiche, si on ne connaît pas le petit sac de maroquinerie qui visiblement a été inventé à l'entre-deux-guerres et qui figure sur l'affiche avec vous dedans en miniature, avec votre brosse à dents et un petit préservatif rose assorti, c'est très, très interrogeant. Je pense que vous avez déjà eu beaucoup de monde qui vous a posé des questions sur le titre.
1: Oui, ça fait réagir, c'est sûr, puisqu'il y a le mot baise, quoi.
0: C'est ça.
1: C'est un gros mot.
0: En rose, en plus.
1: Ouais.
0: Il y a le mot baise. Et d'ailleurs, vous êtes arrivé avec le sweat assorti en couleur rose bonbon.
1: Mais c'est pas que pour le film, c'est vraiment ma couleur préférée, le rose.
0: Ouais.
1: Ouais.
0: Et ben, on pourrait commencer par ça parce que déjà le ton, l'univers, comme ça se passe à Chelles-sur-Marne, qui est votre ville fief, hein, vous êtes.
1: Oui, c'est ma ville natale.
0: Voilà. Vous avez filmé des plans aériens, vous avez filmé des plans fixes, des plans qui ça bouge aussi beaucoup et c'est très fluide. Il y a toute cette ambiance qui nous grise beaucoup en fait. Et en termes de couleurs, on bouge tout de suite dans les décors. J'ai retenu qu'il y avait beaucoup de turquoise, de rose bonbon.
1: Ouais.
0: Et puis dans les costumes, vous portez une tenue de, vous vous appelez Spike et vous portez une tenue pour faire les ménages nocturnes dans des violets et jaunes. Ces choix de couleurs, vous avez tout de suite eu envie de faire quelque chose de pop coloré, très gai.
1: Oui, c'est vrai. Alors j'avais fait plusieurs courts-métrages, un premier long-métrage où j'avais déjà travaillé cette esthétique très colorée avec beaucoup de couleurs primaires, acidulées. Je me dis, il faut que ça ressemble à un paquet de bonbons. En fait, et ça crée un univers assez fort et ça crée un ton, une atmosphère et qui me parle beaucoup et qui est en accord avec ce que j'essaye de raconter.
0: Et avec qui vous êtes aussi un peu au fond ?
1: Oui, complètement. Moi, j'aime beaucoup la couleur. On dit souvent cette expression bateau, les goûts et les couleurs. Bah, moi, j'ai la chance de réaliser des films, de décider de ce qu'on met devant la caméra. J'aime la couleur, donc j'en mets beaucoup.
0: Alors, ce n'est pas pour autant un film autant travaillé, aseptisé que serait Barbie, par exemple, hein, bien entendu.
1: Non,
0: on n'est pas du tout dans cet univers de fiction.
1: Pas vraiment, parce qu'on va sur des terrains plus glissants, on fait des blagues. Mais en même temps, il est assez drôle, le Barbie, je trouve.
0: Ouais.
1: Un des points bizarres de ce film, je trouve, c'est que c'est les personnages masculins les plus réussis, finalement.
0: C'est vrai. Ouais,
1: vraiment génial, Ryan Gosling dans le film, alors qu'en fait, c'est censé mettre en avant plutôt les filles. Je trouve qu'il est un peu bizarre dans le film. En fait, j'aime bien quand même cette esthétique.
0: C'était surprenant et ça a beaucoup plu au public. Et même si votre film n'a rien à voir dans le style, alors il parle par contre quand même aussi, on y viendra un peu de sexisme, hein, et dans un ton très moderne. Et il y a de la réalité tout en ayant beaucoup de fantaisie tout le temps dans votre film. C'est-à-dire que les échanges, les dialogues entre les personnages, Perrier.
1: Exactement.
0: Et du coup, c'est Sprite.
1: Ouais. Voilà.
0: Votre personnage de Sprite est un jeune de 25 ans, un peu plus jeune que vous qui avez 30, je crois.
1: Ouais, mais parce que j'ai vieilli depuis.
0: Voilà, c'est mais ce jeune homme, il est tout coincé, ça ne veut pas dire qu'il est mal dans sa peau, mais on comprend qu'il déprime un peu, et en fait, il est un petit peu étriqué comme ça, tout en étant ouvert, on sent qu'il a envie de s'ouvrir.
1: Il a une forme de candeur, et en même temps, il est confronté à un monde pas hyper facile aujourd'hui, que ce soit dans l'accès au travail, dans les relations amoureuses, dans les transports en commun, la mobilité en grande banlieue. Il est confronté à plein de trucs un petit peu galères, et il a conservé son âme d'enfant, alors ça fait des étincelles.
0: Oui, c'est ça. Et puis, alors je trouve que vous avez une galerie de personnages absolument magnifique parce que vous avez choisi de faire jouer vos parents par Michel Hazanavicius et Géraldine Pellas.
1: Qui ne sont pas mes parents dans la vraie vie.
0: Qui ne sont pas vos parents dans la vraie vie. Vous avez votre comparse qui est votre beau-frère dans l'histoire, William Legdil. Et puis, il y a aussi Sébastien Chassagne qui est aussi vraiment incroyable, hein, qui joue votre collègue de travail. Tous ces personnages-là sont vraiment haut en couleur. J'ai noté également un rôle qui m'a touchée, qui est assez court mais poignant. C'est Annabelle Langrone aussi.
1: Ouais.
0: Et même si on est un peu plus tardivement dans le film, j'ai envie de basculer tout de suite parce qu'il y a un moment où dans votre film se pointe, alors c'est un film de comédie pure, hein, mais on sent que vous êtes quand même dans une petite touche de mélange des genres et puis que ça devient un peu sociopolitique par bribes, puisque la fête qui est organisée chez Annabelle Langrone, ça se passe en fait quand même avec une effigie de Macron, un gilet jaune, etc. Et tout ça dans un bon délire. Alors est-ce qu'à un moment donné, là, forcément vous aviez envie un petit peu de nous faire des clins d'œil politiques?
1: Ouais, complètement, c'est important pour moi. Je pense que faire des films, c'est politique et les films doivent être des objets politiques. Et moi, même si je fais de la comédie et que c'est un peu l'art de rien, toujours, bah, j'ai quand même une vision du monde assez tranchée et je trouve qu'il y a beaucoup d'injustices aujourd'hui et j'ai envie d'en parler et de les dénoncer. Et c'est vrai que notamment cette cohabitation-là en grande banlieue entre des gens très défavorisés et des gens très très riches, bah, forcément ça crée des remous. Et quand le personnage que j'incarne se met à nettoyer des soirées pour un taf de start-up très mal payé et dans des conditions très, très précaires, en fait il nettoie le bazar et la merde des riches finalement. Et c'est le cas de plein de petits jobs. Moi, j'ai fait de l'intérim pendant un moment et c'est ce qu'on faisait. On était vraiment déshumanisés, on n'avait pas de prénom, on venait juste là comme des robots faire des petites tâches complètement abrutissantes. Oui, j'avais envie d'en parler. Moi, c'est vrai que j'étais à la fac, j'ai grandi quand Emmanuel Macron était élu. On ne le sentait pas trop à l'époque, nous, dans les milieux étudiants. Et je crois qu'il allait encore plus loin que ce qu'on imaginait à l'époque. Et on a été très déçus, on était très marqués, je pense, ma génération, par cette espèce de fausse promesse, ni de droite ni de gauche, en fait, complètement de droite. Et voilà, j'ai envie d'en parler dans mes films, c'est sûr.
0: Et c'est un clin d'œil qui est très fort, sans divulguer trop de choses importantes du film. Mais c'est vrai que c'est en tout cas, il y a des scènes qui se passent tout à coup en villa très bourgeoise, oui. Avec une ambiance de fête où voilà, il y a clairement de l'argent. Et il y a cette drôlerie où vous avez mixé avec les gilets jaunes. J'ai trouvé ça très très fort.
1: Après, j'ai toujours beaucoup de bienveillance pour les personnages, même quand c'est des gens je ne peux pas me dire que j'arrive à m'identifier à eux. Je garde quand même un truc un peu humaniste, un peu un regard bienveillant ouais, sur tout le monde.
0: Et ça se ressent, puisque dans votre film, on ne sent aucun parti pris pointé du doigt. En fait, il y a un brassage un peu de tout ça. On pourrait s'identifier un peu à tout le monde en prenant beaucoup d'empathie et de tendresse. Il y a le personnage d'Emmanuelle Berco qui est incroyable parce qu'elle joue non seulement sa monitrice d'auto-école à Sprite, mais aussi parce qu'elle devient une coach, une amie, quelque chose de très important. Elle est un peu aussi à l'initiative de votre titre Baisenville,
1: oui,
0: parce qu'elle va lui confier un Baisenville. Alors on explique vraiment ce que c'est.
1: C'est ça, un Baisenville, c'est une sacoche à bandoulière qui permet de transporter l'essentiel quand on ne dort pas chez soi, à savoir brosse à dents, linge de rechange. Et c'est une expression un peu salée qui décrit un moment où les hommes pouvaient aller assez facilement découcher et aller dormir ailleurs, quoi. Et c'est vrai que c'est une vision des relations hommes-femmes qui me semble un petit peu vieillotte et que moi j'ai envie de remettre au goût du jour et de réfléchir qu'est-ce que c'est aujourd'hui pour un garçon de ma génération d'imaginer avoir une relation avec une fille. Est-ce que c'est forcément amoureux? Est-ce que c'est forcément physique? Et donc le titre a cet aspect provocateur, mais en fait le film est beaucoup plus doux que ce qu'on pourrait penser.
0: C'est vrai. Ouais. Ça parle beaucoup plus, votre personnage, c'est beaucoup plus, il cherche les sentiments, ouais, il exactement. Est romantique, il est. Et en fait on rigole du sexe, mais on ne montre ni ne parle vraiment de sexe. Voilà, c'est ça. Vraiment touché plus au cœur des sentiments. J'avais envie de vous donner quelques noms, 3-4 films ou noms de réalisateurs seuls. Vous en tirez peut-être un ou plusieurs si ça vous parle et vous me dites ce que vous en pensez. Okay. Juste par rapport à ce que j'ai ressenti chez vous aussi, même si c'est très singulier. Les Beaux Gosses de Riyad Satouf. Ouais.
1: C'est une énorme influence pour moi, j'adore.
0: Ouais.
1: Je trouve ça génial, hyper drôle, hyper touchant, tellement bien écrit, tellement bien joué, un vrai style visuel. C'est vraiment une référence pour moi.
0: J'ai trouvé que votre film, sur le plan vraiment du personnage principal que vous incarnez, était une sorte de continuité des Beaux Gosses à 25 ans. Vous voyez, hein, quelque chose où on cherche encore dans son identité, dans sa sensibilité. Là-dessus, vous voyez, il y a quelque chose qui m'a parlé très fort. Ouais. American Beauty de Sam Mendes.
1: Je ne l'ai pas en tête.
0: Est-ce que c'est par rapport... Alors, c'est Kevin Spacey qui vit dans un milieu pavillonnaire.
1: Ah ouais, faut que j'en regarde alors. J'adore.
0: C'est génial, c'est très drôle. C'est hyper propre, c'est très aseptisé. Et en fait, du jour au lendemain, il pète un peu un câble, il fait un burn-out, il décide de devenir... il est en fast-food, il fait les burgers et il emmerde tout le monde. C'est très, très drôle.
1: Ah, okay,
0: c'est politique et comique. Hein, okay, c'est très, très drôle. Et j'ai trouvé qu'avec le côté milieu pavillonnaire, etc. Ouais. Et puis, pour citer juste deux autres genres qui me parlent beaucoup et j'ai l'impression qu'ils doivent vous parler, c'est les frères Cohen et Tarantino.
1: J'adore.
0: Aussi.
1: Ouais. C'est marrant que vous ayez vu ça là-dedans.
0: Ah, ça peut être que je ne l'ai pas vu dans le film, mais d'accord. J'ai senti une pointe qui devait être dans vos sources de cinéma.
1: J'adore les frères Cohen et j'adore Tarantino. Son dernier film à Tarantino, c'est un de mes films préférés, Once Upon a Time in Hollywood. C'est vrai que quand j'ai vu Reservoir Dogs, ça a changé ma vie. Et je pense que ça a vraiment créé un élan comme ça de cinéphilie chez moi qui m'a donné envie. L'impulsion d'en regarder plein d'autres. Et les frères Cohen, pareil, Fargo, c'est un de mes films préférés. Et leur ton, leur style en général, et ils m'inspirent beaucoup aussi visuellement dans leur façon de filmer, de poser la caméra, de faire des chants contre chants très drôles, l'humanité qu'ils ont pour les personnages, leur sens du burlesque, du rythme, du dialogue. Ouais, j'adore.
0: Mais même si les Cohen ou Tarantino, c'est beaucoup plus radical, hein, la violence chez Tarantino qui fait rire, la vengeance, et puis le côté chez les Cohen, ce burlesque déjanté, on n'est pas dans le déjanté dans votre film, il y a quand même tellement... des scènes qui se passent aussi en milieu festif ou des phrases crues qui vont tomber comme ça, hein, vous voyez qu'on n'attend pas.
1: complètement. Ouais.
0: Enfin, vous restez vous, hein, mais j'avais envie de vous en parler. Donc voilà, il y a beaucoup de tendresse, de légèreté dans votre film. J'ai trouvé qu'il y a une belle musique qui accompagnait aussi le film, avec de la gaieté.
1: Moi, je trouve aussi, je suis très content de ce qu'il a fait. Il a bien, je trouve, réussi à mettre sa personnalité en même temps à rentrer dans l'univers du film, à proposer des thèmes qui sont très drôles, très entêtants et légers, et puis parfois des pointes de mélancolie qui accompagnent aussi et les changements un peu, les nuances, les
0: en
1: émotions
0: voiture,
1: des personnages. Ouais, c'est ça. Ouais. Celle-là, c'est ma préférée. C'est mon morceau préféré du film vers la fin.
0: Trouver la BO,
1: faut que je en parle parce que là, on commence à me poser la question régulièrement et à chaque fois, je me dis, faut que j'en parle. À chaque fois, j'oublie.
0: Tous les ingrédients sont réunis parce que j'avais envie de vous dire, même s'il y a beaucoup de techniciens et que tout est très très bien réussi. J'ai trouvé que la direction de photo, le chef-op, la déco, le monteur, tout est incroyable. Il y a des moments aussi où je ne connais pas comment ça s'appelle. Je sais que c'est un travelling, mais quand on passe de scène en scène comme ça, glisser comme si c'était une pellicule, j'ai trouvé ça magnifique. Ça.
1: C'est vrai, vous avez raison.
0: Comment vous faites ça ?
1: C'est drôle parce que le garçon qui a fait ça et il est à Tours. Il vient de Tours, c'est mon
0: comment
1: monteur en fait.
0: Comment s'appelle-t-il
1: alors ? Il s'appelle Jules Coudignac.
0: D'accord, enchanté si vous
1: Il était au lycée à Balzac.
0: D'accord.
1: J'avais cette idée de split screen et pour une scène de téléphone, en pensant vraiment en inspiration directe des films de genre de l'époque, notamment des OSS 117 aussi de Michel Hazanavicius, qui reprend beaucoup ce truc-là que je trouve très drôle. Et lui a poussé à l'extrême cette technique de montage en proposant comme ça des vignettes qui défilent comme un split screen, mais en mouvement. C'est dur à expliquer, les gens verront.
0: C'est juste un moment.
1: Il y en a deux moments.
0: Ouais.
1: Et ça fait passer comme ça, ça donne du rythme, et en même temps, ça donne une impression de routine, mais sans qu'on s'ennuie. Et c'est très graphique, c'est très visuel. Moi, j'aime beaucoup, et puis c'est assez original. Ça donne un style.
2: Moi, je suis coincé dans un paradoxe, en fait, gros.
3: Ah oui, un paradoxe.
2: Genre, pour avoir un taf, il faut le permis. Sauf qu'il faut que je trouve un taf pour payer mon permis. Pour ça, je me disais, t'as peut-être un petit plan, toi, tu vois, derrière les fagots.
3: Je te préviens, ça risque d'être un truc de bonhomme.
4: On vient pour le travail.
5: Venez.
6: On est spécialisé dans le nettoyage de teuf à domicile.
4: Et ils peuvent appeler de n'importe où, genre de Sergi Pontoise.
7: Imbécile, on fait déjà tout le 77 et crois-moi, c'est pas mal, hein.
8: J'ai trouvé un taf cette nuit.
9: C'est super, le travail, c'est super.
10: Quand je suis arrivée sur Paris, j'habitais Mantes-la-Jolie. À chaque fois, je ratais le dernier train. Et un jour, je me suis acheté ce petit baiser en ville. Et tous les jeudis, j'allais dans un bar et j'essayais de faire des rencontres. Et puis, je m'arrangeais pour dormir sur Paris. Hello, ça te dit ?
11: Un petit verre.
10: Salut.
4: Corentin, juste ça.
10: Oui, après, t'enchaînes. T'as déjà emballé une meuf.
9: Ça, c'est du baiser en ville. Tous les banlieusards, on avait un baiser en ville comme ça. Mais ça te va trop bien.
4: Ouais.
9: Mais méga beau gosse, ça me fait trop plaisir, ce cadeau.
10: Taf là, baise là.

0: Oh, pardon. Ça va?
1: Ouais.
2: Bon, au boulot.
3: Qu'est-ce que j'ai pu baiser grâce à ça?
4: Ouais, je crois que je préfère pas savoir.
3: Non, mais tu préfères pas savoir, mais c'est quel sac t'es né?
4: Et puis en plus, c'est musical, alors ça crée... Un petit élan,
5: côté comédie musicale presque, ou théâtrale.
4: Ah oui, ouais, c'est vrai.
5: Un tout petit peu. J'ai envie qu'on parle un petit peu de vous aussi, parce que vous avez 30 ans. Second le métrage, le premier c'était Grand Paris.
4: Ouais.
5: Vous aviez déjà été sélectionné à Cannes, et cette année avec ce film-ci que vous nous présentez, vous étiez à la semaine de la critique. C'est pas rien. Plusieurs courts-métrages à vos actifs aussi. Et ce que j'ai appris de vous, c'est que vous êtes autodidacte en fait, parce que vous avez commencé à vous produire vous-même, vous avez fait des études littéraires.
4: Ouais.
5: Vous pouvez nous parler un petit peu de tout ça?
4: Bah, c'est vrai que je suis très cinéphile depuis le lycée et en même temps je m'auto-censurais et à aucun moment je me disais qu'un jour je pourrais faire des films. Je pensais que j'en avais pas le talent, que j'avais pas les contacts, que c'était vraiment inaccessible. En fait, à un moment, j'ai quand même tenté le coup. Alors on a fait un court-métrage avec des amis, des potes, des rencontres, des circonstances, autoproduit chez mes parents et ça m'a beaucoup plu. Et à partir de là, je me suis mis en tête d'essayer de faire une école de cinéma, mais en fait elles m'ont toutes refusé. Et donc j'ai fait des études de littérature, mais sans abandonner le rêve. Et donc en produisant des projets que j'écrivais, et j'avais ma bande de potes, on bossait bénévolement, c'était autoproduit. Et en fait, j'ai réussi à développer quand même mon style comme ça et à montrer un de mes courts-métrages à un producteur que j'admirais énormément parce qu'il faisait pour moi les films français les plus intéressants.
5: Il
4: s'appelle Emmanuel Chomet.
5: Oui, ouais. j'ai noté ça. C'est quelqu'un d'important pour vous. Ouais.
4: Pour moi, il est très important parce que déjà, il est venu me chercher à un moment où personne s'intéressait à moi et c'est devenu un ami. Et il me fait confiance et il m'apporte beaucoup. Et il me soutient à mort et il m'a permis de faire des films alors que sans lui, j'en aurais jamais fait.
5: Alors, c'est très beau tout ce que vous me racontez parce que je trouve que ça a une résonance avec ce que vous nous montrez, ce que vous nous proposez, c'est-à-dire qu'il y a une affaire de cœur, d'amitié, de rencontres, de gens qui sont vos noyaux, que vous faites retravailler, de cette confiance-là. Et il se dégage du coup quelque chose qui fait du bien aux gens, c'est-à-dire que vous nous proposez là une comédie pleine de fraîcheur, pleine de peps de couleurs, on disait tout à l'heure, pleine d'énergie, tout le monde a l'air tellement content d'être sur le plateau, cela
4: ouais,
5: se sent.
4: Une bonne ambiance. Ouais.
5: C'est ça. Et je pense que c'est ce dont on a pas mal besoin. Et quand en plus c'est une comédie qui fait vraiment passer un bon moment du début à la fin, quoi.
4: Je pense aussi qu'on a besoin de légèreté, de couleurs, de rigolade, sans oublier que le monde réel va mal. Hein, mais je pense que c'est bien de réussir à rigoler un peu. C'est ce que j'essaie de faire modestement. Ah,
5: c'est-à-dire qu'il faut prévenir des spectateurs qui pourraient être récalcitrants avec le titre ou qui vont se dire tiens, le sujet, peut-être que non, ça ne va pas m'intéresser. Donc, soyons très clairs, le sujet, c'est quand même un jeune homme. D'ailleurs, on ne l'a pas précisé vraiment, mais ce jeune homme, Sprite, en fait, cherche à pouvoir financer ses cours de conduite. Mais pour cela, il faudrait qu'il puisse se rendre à un travail, mais il ne peut pas.
4: Vu qu'il n'a pas le permis.
5: Voilà, le pitch est très bien. Ouais. Et d'ailleurs, excusez-moi d'avoir une petite dernière ref, mais il y a Laure Calamy qui avait joué dans un
4: à
5: film.
4: À plein temps.
5: Voilà, qui court partout.
4: C'est drôle, c'est les mêmes enjeux, en fait.
5: Ouais,
4: mais ce n'est pas le même traitement.
5: C'est ça, mais ça parle quand même de cette difficulté qu'on a dans notre société à trouver un travail.
4: Mais c'est un gros problème pour des millions de personnes, en fait.
5: Ça, ouais.
4: D'aller à son travail.
5: S'épuisent, les gens s'épuisent.
4: Mais oui, et puis ils sont malheureux. Et puis, moi, mon père, il a fait 3 heures de RER par jour pendant 30 ans.
5: Ah,
4: c'est énorme de faire vivre ça à quelqu'un.
5: Ça peut influencer dans l'esprit.
4: Ah,
5: ça,
4: mais ça m'a beaucoup influencé, bien sûr. Ouais. Ouais.
5: Et pourquoi on parlait de ça? Parce que c'était pas le pitch de départ. Oui, pour des gens qui pourraient être récalcitrants au sujet, le titre, etc. C'est une comédie pleine de légèreté et en même temps qui a du sens, c'est-à-dire que vraiment, notamment, ce personnage qui, justement, doit jongler de devenir, qu'est-ce que c'est de devenir un jeune adulte, quoi, avec la galère d'accepter de dire non, j'ai pas, excusez-moi le terme, je n'ai pas envie d'être un queutard, non, je ne suis pas là pour être avec ma sacoche et aller de nuit en nuit avec des filles. En fait, voilà, c'est aussi assumer une certaine, un petit peu prôner le romantisme, et puis un retour à espérer une vie sociale normale, sans trajet compliqué, etc., c'est tout ça que... Est-ce que j'oublie quelque chose d'important que vous avez?
4: Non, je crois pas. Je dirais que ce que dit le film, vraiment, c'est que c'est important d'être à l'écoute de ses sentiments. Et puis, peut-être relâcher un peu de stress, parce qu'on a l'impression qu'il faut toujours réussir, performer pour être quelqu'un. Et ça peut être paralysant, je pense, pour les gens en général, et pour ma génération en particulier. Et qu'il faut cultiver son jardin, comme dirait Voltaire.
5: Ouais, Et c'est vrai que vous le dites à plusieurs reprises dans le film, ce côté acceptons qui on est et ne pas juger sur, par exemple, la carrière, la réussite. À un moment, Sprite revoit un ancien jeune avec qui il était au collège, quelque chose comme ça, qui lui a fait des hautes études, etc. Il y a cette espèce de dialogue de loin sur le trottoir, comme ça, qui est saisissant. Il y a aussi quand il parle à sa maman, jouée par Géraldine Pellas, et qui lui fait comprendre, je fais des ménages, j'espère que tu m'acceptes comme ça, même si c'est sur la longue durée, etc. Et c'est vrai, après... Oui. Pourquoi on irait à devoir convenir à ce qu'il faudrait plaire à l'autre?
4: Ça nous rend malheureux, en fait. On ne se sent pas à la hauteur. On en est triste. Et moi, je l'ai été longtemps. Alors, ce film-là, j'avais envie d'exorciser aussi ce sentiment négatif en écrivant toutes ces blagues et cette trajectoire de ce personnage qui, mine de rien, va quand même trouver le bonheur. Hein.
5: Bah, ce qui est certain, c'est que vous m'aviez dit tout à l'heure, j'ai commencé par vouloir faire des écoles de cinéma et j'ai pas été pris.
4: Mais j'en suis heureux aujourd'hui.
5: Vous pouvez en être heureux et fier parce que vous proposez un vrai talent de cinéaste sans être passé par les cases qu'il fallait cocher de départ. Le talent, il ne vient pas que par forcément les études suivies, mais aussi par par ce qu'on propose, par toutes les rencontres, quoi.
4: Ouais.
5: C'est ça.
4: De toute façon, pour moi, la meilleure école, c'est de regarder des films. Hein.
5: Ouais.
4: Puis après, de faire ses projets, de développer son style, d'apprendre à travailler à plusieurs et surtout de regarder des films quand même.
5: Ouais, puis regarder la vie, les gens, et complètement, s'intéresser vraiment aux autres, etc.
4: Je pense, c'est ça ce qui est important, je trouve.
5: Bon, je vous remercie beaucoup, Martin.
4: C'est moi qui vous remercie.
5: Merci pour tout ce que vous m'avez dit et je vous souhaite une bonne rencontre avec le public tourangeau.
4: Merci.
5: Au revoir.
4: Au revoir.

0: Bon, je t'écoute, c'est DRF Alcerin, je suis en compagnie de Philippe. Bonjour Philippe.
1: Bonjour Abdel.
0: FC Choisir présente des chroniques consacrées cette fois-ci frais bancaires. Donc le hold-up légal du siècle. Question simple, pourquoi nos banques ont-ils décidé de devenir nos pires colocataires?
1: Parce qu'elles nous prennent en moyenne 215 euros par an, tu te rends compte, sans jamais faire la vaisselle, hein, comme colocataire. Plus sérieusement, le problème vient d'offres bancaires aussi claires qu'une notice de montage suédoise. En option, pack, sous-pack et frais cachés. Beaucoup de consommateurs se trompent d'offres et paient trop. Et ça, les banques ne s'en plaignent pas.
0: Donc, si je comprends bien, on ne comprend rien.
1: Exactement. Et ça se complique encore dès qu'on parle de transfert d'argent à l'étranger. Là, les frais de conversion monétaire sont tellement discrets qu'on les repérerait facilement avec une loupe ou un chien policier. Résultat, tu envoies 100 euros, mais le destinataire n'en reçoit que 92. Et personne ne sait vraiment pourquoi, sauf ta banque.

0: Mais les frais de découvert, c'est le boss final, donc.
1: Oui, 6,7 milliards d'euros par an en frais d'incident, tu imagines. On est plus proche du jackpot du casino que du service bancaire. Et surtout, ce sont les clients les plus modestes qui payent le plus. Les banques ont inventé la solidarité inversée. Tu galères, parfait, ça te coûtera plus cher. Et ce qui est fou, c'est que ce fameux frais d'intervention ne sont même pas justifiés. Les coûts de traitement sont déjà couverts. Donc clairement, c'est du bonus.
0: Et certains banques refusent toujours d'ouvrir un compte.
1: Oui, alors qu'un compte bancaire aujourd'hui, c'est comme l'électricité et l'eau, indispensable. On ne peut pas sérieusement laisser des consommateurs à la porte du système financier, c'est archaïque.
0: Alors Philippe, ce que vous demandez pour arrêter ce cirque?
1: Alors, UFC Que Choisir a exigé trois choses. Un service bancaire universel pour que l'ouverture de compte soit un droit réel, pas une loterie. Une transparence béton avec des plaquettes tarifaires compréhensibles, enfin, parce que ce n'est pas toujours le cas. Un nettoyage des frais abusifs, plafonnement des frais d'incident, suppression des commissions d'intervention, règles claires pour les clients les plus fragiles. Et pour les transferts internationaux, plafonnement, transparence totale et plus de frais imposés aux bénéficiaires.
0: Donc, si je résume, les banques doivent arrêter de jouer à qui veut ruiner mon compte.
1: Exactement, et qu'elles fassent leur métier, mais sans nous faire payer la chaise, la table et l'air ambiant.
0: C'était Philippe, chronique proposée par Yves, c'est que choisir, présentée par Philippe. Cette chronique était consacrée aux frais bancaires. Merci Philippe et à très bientôt sur les ondes d'RFL 101.
1: Merci Abdel.

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J'ai conçu cette chanson comme un médicament, comme une envie d'ensoleiller la vie des gens. 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

Encore. 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Vas-y.

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